0: Une enquête judiciaire ouverte en Guinée après la découverte de 6 corps lundi dans une fosse commune de la préfecture de Fore-Karia, au sud-ouest de Conakry. En République démocratique du Congo, le gouvernement suspend les activités académiques des universités publiques situées dans des zones contrôlées par le M23. L'OMS annonce l'éradication du poliovirus dans 5 pays d'Afrique. Bonjour à tous et merci de vous connecter sur notre site internet le www.channelafrica.co.za pour suivre Vue d'Afrique, le magazine des actualités africaines en langue française sur Canal Afrique émettant depuis Johannesburg. Bienvenue aussi à ceux qui nous suivent en Afrique australe sur DSTV Canal 802 et sur OpenView 628. Place à présent au bulletin d'information que nous présente Annie Kalongi. Annie, bonjour.
1: Bonjour Joël.
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1: Mesdames et messieurs, bonjour et bienvenue à ce bulletin d'information. En République démocratique du Congo, les autorités ont ordonné la suspension jusqu'à nouvel ordre des activités dans plusieurs universités publiques de Goma et Bukavu, deux villes de l'Est du pays contrôlées par le M23. Le ministère de l'Enseignement supérieur justifie cette décision par la situation sécuritaire jugée préoccupante qui affecte le fonctionnement normal des établissements. Les autorités congolaises demandent toutefois aux universités situées dans les zones épargnées par les combats de faciliter l'accueil des étudiants concernés afin qu'ils puissent poursuivre leur cursus. De son côté, un responsable du M23 affirme qu'un dispositif est en préparation pour permettre la continuité des études. Cette suspension intervient alors que Kinshasa dénonce des nominations jugées illégales effectuées par le mouvement rebelle dans plusieurs universités. Sur le front diplomatique, la RDC et le M23 ont récemment annoncé une feuille de route pour des pourparlers de paix sous l'égide de la Suisse. Direction le Sénégal, où le parti PASTEF demande l'ouverture du processus des prochaines élections territoriales. Dans un communiqué publié mercredi 26 août, le bureau politique national du parti a saisi le ministre de l'Intérieur, la Commission électorale nationale autonome, la CENA, ainsi que la présidence.
3: Le PASTEF estime qu'un retard dans le calendrier électoral pourrait compromettre le renouvellement des conseils municipaux et départementaux avant la fin de leur mandat. Élus en janvier 2022 pour 5 ans, les conseillers locaux doivent normalement arriver au terme de leur mandat en janvier 2027. Le parti appelle donc les autorités à engager rapidement la procédure électorale, conformément au code électoral. Cette demande intervient alors que le calendrier des prochaines élections locales n'est pas encore officiellement fixé. Le PASTEF affirme par ailleurs que le respect des échéances électorales constitue une obligation pour les autorités chargées d'organiser le scrutin.
1: Les électeurs bissau-guinéens sont appelés aux urnes dimanche 30 août pour un référendum constitutionnel. Ils devront se prononcer sur un projet de nouvelle constitution prévoyant le passage du système semi-parlementaire actuel à un régime présidentiel renforcé.
4: Le texte accorde notamment au chef de l'État le pouvoir de nommer et de révoquer le Premier ministre et le gouvernement, mais aussi de dissoudre le Parlement. Ce référendum constitue une étape importante avant les élections générales annoncées le 6 décembre, censée marquer le retour au pouvoir des civils, après la période de transition dirigée par le général Horta Inta Anaman. Mais le scrutin intervient dans un climat politique tendu. Plusieurs partis d'opposition, dont le PEC, appellent au boycott. Ils dénoncent des restrictions aux libertés publiques, avec la suspension des activités politiques et la fermeture de sièges de partis. Les électeurs devront répondre par oui ou par non à l'entrée en vigueur de la nouvelle constitution.
1: Le président nigérien Bola Ahmed Tinubu a ordonné mardi une opération de sauvetage après des attaques meurtrières et des enlèvements dans 4 villages de l'État du Niger. Les assaillants ont attaqué simultanément plusieurs localités de la zone de Burku vendredi dernier. Le bilan des victimes reste encore incertain, mais des dizaines de personnes auraient été tuées ou enlevées. Une vidéo diffusée sur les réseaux sociaux montre par ailleurs des hommes, des femmes et des enfants retenus dans une forêt. Un habitant affirme avoir reconnu au moins 13 personnes parmi les captifs. Le président Tinubu promet de poursuivre les responsables de ces attaques qualifiées de barbares. L'armée, la police et les services de renseignement ont été mobilisés pour retrouver les personnes kidnappées. Les assaillants seraient liés au groupe La Kourawa, soupçonné d'entretenir des connexions avec l'État islamique au Sahel. La région est régulièrement touchée par les enlèvements et les attaques des groupes armés. C'est tout pour ce bulletin d'information. Merci de l'avoir suivi.
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0: Bienvenue dans la grande actualité de Vue d'Afrique. Je suis Joël Mouteba et Catherine Maleka est à la mise en onde de cette édition de Vue d'Afrique. Merci d'avoir choisi Vue d'Afrique pour vous informer en français sur Channel Africa. Et merci de nous retrouver sur les réseaux sociaux @ChannelAfrica sur Facebook et @ChannelAfrica1 sur toutes les autres plateformes. Lancement ce 27 août à Washington, aux États-Unis, des travaux de l'Africa Business Investment Summit. Pendant deux jours, des investisseurs internationaux, des dirigeants africains et des représentants gouvernementaux échangeront autour d'un objectif commun, stimuler les investissements sur le continent. L'événement est organisé par le Millennium Excellence Foundation, une organisation panafricaine engagée dans la promotion du leadership, de l'excellence et du développement économique en Afrique. Il vise à mobiliser des capitaux autour d'opportunités d'investissement estimées à 4 milliards de dollars. Les détails avec Pamela Kumba.
5: Plus qu'un simple forum de discussion, l'Africa Business Investment Summit, qui se tient à Washington aux États-Unis, est un rendez-vous qui pourrait marquer une nouvelle étape dans les relations économiques entre l'Afrique et les marchés financiers internationaux. L'événement ambitionne de transformer les opportunités d'investissement en engagements concrets avec un portefeuille de projets évalué à près de 4 milliards de dollars et un objectif de 500 millions de dollars de financement mobilisé. Cette rencontre réunit des investisseurs institutionnels, des fonds de capital investissement, des responsables gouvernementaux africains, des dirigeants d'entreprises et des représentants d'institutions financières internationales autour d'un thème central: connecter le capital mondial aux opportunités de croissance africaine. À une époque où les économies développées connaissent un ralentissement et où les investisseurs recherchent de nouveaux relais de croissance, l'Afrique apparaît de plus en plus comme une destination stratégique. Le continent offre un potentiel de rendement important dans des secteurs tels que l'énergie, l'agriculture, les technologies, les transports, les industries manufacturières et l'exploitation des ressources naturelles. Il faut préciser que l'Africa Business Investment Summit met l'accent sur des projets déjà identifiés et présentés comme prêts à recevoir des financements. Les organisateurs réunis sous la coupole du Millennium Excellence Foundation souhaitent ainsi passer du discours à l'action en favorisant la signature d'accords de lettres d'intention et de partenariats stratégiques entre des porteurs de projets africains et des investisseurs internationaux. Pour l'Afrique, l'enjeu dépasse largement le montant des fonds susceptibles d'être mobilisés. Ce sommet est aussi une occasion de changer le récit autour du continent. Depuis plusieurs décennies, l'Afrique est souvent perçue à travers le prisme de l'aide internationale et des défis de développement. L'Africa Business Investment Summit propose une nouvelle lecture, celle d'un continent capable d'attirer des capitaux grâce à la rentabilité de ses projets et à son potentiel économique à long terme. Cette évolution est particulièrement importante dans le contexte actuel. Les États africains font face à des besoins croissants en matière d'infrastructures, d'accès à l'énergie, de transformation industrielle et de création d'emplois. Or, les ressources budgétaires publiques restent souvent insuffisantes pour répondre à ces défis. L'investissement privé apparaît dès lors comme un levier essentiel pour accélérer le développement économique, renforcer la compétitivité des économies africaines et stimuler l'intégration régionale. Les promoteurs du sommet espèrent donc attirer davantage de capitaux américains vers l'Afrique et renforcer les liens entre les deux régions. L'événement pourrait également contribuer à mobiliser la diaspora africaine, considérée comme un acteur clé dans le financement et l'accompagnement de projets stratégiques sur le continent. Au-delà des chiffres annoncés, le véritable succès de l'Africa Business Investment Summit va se mesurer à sa capacité à transformer les promesses en investissements réels. Si l'objectif de 500 millions de dollars d'engagement est atteint, ce sommet enverra un signal fort. L'Afrique n'est plus seulement un marché d'avenir, elle est désormais un territoire d'investissement incontournable pour les capitaux mondiaux. Pamela Kumba pour Channel Africa Actualité.
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0: Une enquête a été ouverte en Guinée après la découverte lundi de 6 corps dans une fosse commune dans la préfecture de Fore-Karia, à environ 90 km au sud-ouest de Conakry. Les 6 victimes sont toutes de sexe masculin et auraient été retrouvées les yeux bandés et les mains liées lors de leur exhumation. À ce stade, l'identité des victimes ainsi que les circonstances exactes de leur mort restent inconnues. Cette découverte intervient alors que plusieurs cas de disparition ont été signalés ces dernières années en Guinée. Et pour en parler, nous sommes en ligne avec Alseni Farinta Camara, coordonnateur national de l'ONG Tournons la page Guinée. Monsieur Camara, bienvenue sur Vue d'Afrique, bonjour.
8: Bonjour madame, bonjour à vos auditeurs et à vos auditrices et merci de m'avoir invité à nouveau dans votre émission.
0: Merci d'avoir accepté notre invitation. Alors, dans votre rapport, vous soulignez un possible lien entre cette découverte macabre et la série d'exécutions extrajudiciaires documentées depuis 2021. Quels sont les indices qui laissent penser à une continuité, surtout après la découverte d'une autre fosse commune dans la même région en octobre 2025?
8: Les indices de continuité sont troublants. D'abord, le mode opératoire et les yeux bandés, mains liées, corps dissimulés dans une fosse commune en zone isolée. Et c'est le schéma, la même stratégie d'État, le même schéma que nous avons toujours dénoncé et avec les disparitions forcées. Ensuite, le contexte. Depuis le 5 septembre 2021, nous avons documenté au moins 35 citoyens guinéens victimes de disparitions forcées et 12 enlèvements arbitraires suivis de détentions ou de libérations. La zone géographique se répète aussi. Fore-Karia revient 3 fois. Pour la première fois, concerne Abdoul Sako, le coordinateur du Forum des forces sociales guinéennes. Il a été enlevé par le groupement des forces spéciales et puis torturé, ligoté, attaché et finalement abandonné pour mort dans la préfecture de Fore-Karia. Et ça n'est suivi en octobre dernier, une fosse commune. Et surtout celle du 24 octobre 2026. Nous n'accusons personne aujourd'hui, mais la répétition du lieu, du mode opératoire et du silence autour des victimes nous oblige à parler de schémas récurrents, d'une stratégie d'État. C'est pourquoi une enquête indépendante.
0: Et justement, en parlant de l'enquête indépendante, Monsieur Camara, vous voulez que l'enquête, vous demandez que l'enquête soit indépendante, transparente et crédible. Mais face aux défis du passé, quels sont les principaux obstacles que vous anticipez brièvement?
8: Nous en voyons trois majeurs en termes d'obstacles. Le premier, c'est la confiance. Les populations ont peur de parler par crainte de représailles. Sans témoin, il n'y a pas d'enquête. Le deuxième, c'est la préservation des preuves. Sur une chaîne de fosses communes, chaque heure compte. Pour l'identification de l'ADN, les prélèvements médico-légaux. Le troisième, c'est l'indépendance. Pour que les Guinéens y croient, il faut que l'enquête soit associée des experts nationaux et internationaux et qu'elle rende compte régulièrement et qu'elle soit rendue compte régulièrement. Sans transparence, le doute s'installe. La transparence est indispensable dans ces circonstances.
0: Dans un contexte où les signalements de disparition sont nombreux, quelles mesures TLP, tournons la page Guinée, recommande-t-elle aux autorités pour garantir la sécurité des témoins et des personnes impliquées dans l'enquête afin d'éviter toute entrave?
8: Écoutez, madame, c'est une question de vie ou de mort. Nous recommandons trois mesures immédiates aux autorités. Premièrement, c'est d'abord mettre en place un mécanisme de protection des témoins avec l'appui du Haut Commissariat des Nations Unies aux droits de l'homme et des partenaires techniques et financiers, anonymat surtout garanti. Ensuite, communiquer officiellement que toute entrave, menace ou intimidation contre un témoin sera poursuivie. Et troisième mesure immédiate, c'est associer les organisations de la société civile au suivi de l'enquête pour jouer un rôle de veille et de relais de confiance avec les communautés. Sans sécurité pour ceux qui parlent, la vérité restera enterrée avec les victimes.
0: Vous avez saisi l'ONU, Amnesty International, HRW et la FIDH. Est-ce un manque de confiance dans les institutions guinéennes et surtout qu'attendez-vous de ces organisations pour soutenir l'enquête et éviter que cette affaire ne tombe dans l'oubli?
8: Évidemment, aujourd'hui, ce matin, nous avons saisi l'ONU, l'Amnesty International, Human Rights Watch et la FIDH, ainsi que plusieurs ambassades accréditées en Guinée. Ce n'est pas un manque de confiance, c'est un devoir de complémentarité. La justice guinéenne est compétente et nous prenons acte de l'ouverture d'enquête du parquet de Forcaria. Mais cela, mais face à la gravité, nous avons besoin de leviers. Par exemple, au Haut Commissariat des droits de l'homme, un appui technique et de monitoring pour que les standards internationaux soient respectés. Aux partenaires diplomatiques, notamment les USA, la France, l'Union européenne, porter le dossier dans un dialogue politique et mobiliser l'expertise nécessaire. Et enfin, aux ONG internationales, une vigilance internationale pour que ce dossier ne tombe pas dans l'oubli et que les familles obtiennent justice. Le but est un seul, la vérité, la justice pour toutes les victimes. C'est notre démarche et c'est notre ligne de conduite.
0: Dans la minute qui nous reste, Monsieur Camara, votre organisation a documenté 35 cas de disparition forcée. Cet arsenal documentaire peut-il servir de preuve pour étayer un possible procès et établir des responsabilités au plus haut niveau, en quelques mots?
8: Oui, oui, évidemment. C'est l'objectif d'ailleurs. C'est tout le sens de notre travail de documentation depuis 2021, notamment septembre 2021. Nous collectons des témoignages, des dates, des lieux, des noms. Cette base de données est structurée et peut être versée au dossier judiciaire. Elle permet d'établir des faits, les schémas et de faire des liens. La justice dira qui porte la responsabilité. Notre rôle est de fournir des faits pour qu'aucun crime ne reste impuni, quel que soit le rang ou le grade des personnes impliquées. Et nous n'allons pas lésiner sur l'énergie, sur les efforts pour que ce travail soit fait de façon très rigoureuse.
0: Alseni Farinta Camara, merci pour toutes vos explications, vos réponses à nos questions sur Vue d'Afrique. Je rappelle que vous êtes coordonnateur national de l'ONG Tournons la page Guinée. Merci encore, Monsieur Camara. Au revoir.
8: C'est moi qui vous remercie pour tous les efforts que vous faites pour l'éveil de conscience citoyenne et l'information du public guinéen et africain et la vraie information. Et je vous remercie et excellente journée à vous.
0: Merci beaucoup, Monsieur Camara. Au revoir.
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0: L'actualité sur Vue d'Afrique, c'est également le gouvernement de la République démocratique du Congo qui vient de décider la suspension des cours dans 11 établissements publics d'enseignement supérieur de Goma au nord Kivu et de Bukavu au sud Kivu, deux villes actuellement sous contrôle de l'AFC M23. Cette mesure arrive après une série de nominations par la rébellion dans ces institutions. Outre la suspension des cours, Kinshasa a dit sur sa liste de paye les professeurs d'université nommés par l'AFC M23. Gisèle Kaimbani, notre correspondante dans l'Est de la RDC, nous fait le point.
9: La décision du ministère congolais de l'enseignement supérieur universitaire, de la recherche scientifique et innovation de suspendre jusqu'à nouvel ordre les activités académiques et paracadémiques dans plusieurs établissements publics de Goma et Bukavu commence déjà à susciter des vives réactions au sein de la population congolaise. La mesure prise par la ministre de l'enseignement supérieur universitaire, la professeure Marie-Thérèse Sombo, est justifiée par la situation sécuritaire jugée particulièrement préoccupante dans les deux villes concernées. À Goma, 5 universités de l'État sont touchées par cette mesure et 5 autres à Bukavu. La décision porte sur les inscriptions, les réinscriptions, les enseignements, les évaluations, les délibérations et tout autre acte susceptible d'aboutir à la délivrance des titres académiques pour l'année 2026-2027. Johnson Ishara Butaragaza, coordonnateur de la dynamique Génération Consciente, parlait d'une décision irréfléchie, impopulaire et inadaptée par rapport à la situation actuelle.
10: Cette rébellion s'est ingérée dans les secteurs de l'éducation en s'arrogeant le pouvoir qui ne lui revient pas ni de droit ni de fait, en nommant des recteurs et les directeurs généraux dans les universités et dans les institutions supérieures pour venir perturber le fonctionnement normal de ces établissements qui sont des natures apolitiques. Nous avons été également choqués d'apprendre que le ministère national alors décide de suspendre pour cette année académique les activités, que ce soit les inscriptions, que ce soit le cours, que ce soit le soutenance dans les universités dont le 23 s'est ingéré, et que nous savons déjà que comme sur les terrains politiques des négociations gauche-droite, rien n'est rassuré, et suspendre le fonctionnement, prouvant que cette décision, non seulement qu'elle est inadaptée, elle est également non réfléchie, impopulaire par rapport à la situation actuelle. Parce qu'en lisant toutes les motivations derrière cette décision, on sous-entend tout simplement que la grande motivation, c'est le fait que ces universités ont connu des nominations par le 1-23.
9: Jean-Baptiste Kasekwa était notable du Nord Kivu. Il appelle le président congolais à ne pas céder aux flatteries de ses ministres.
11: Félix doit revoir son tempérament. Ses ministres veulent le flatter, chacun veut montrer qu'il est le plus extrémiste et prendre des décisions qui énervent tous ses enseignants qui sont menacés de radiation. Vous pouvez mesurer à quel prix on obtient une thèse de doctorat, un diplôme de docteur. Il y a certains qui ont été nommés dans ces institutions-là parce que simplement reconduits par l'inventeur. Ces gens-là avec qui le droit de dire « nous n'acceptons pas ». Et le ministre dit « on va l'éradier ». Non, mais nous de notre côté, nous n'allons pas laisser le ministre tuer intellectuellement la jeunesse du Sud Kivu, du Nord Kivu, après qu'il nous ait abandonnés, incapables de nous protéger. Ils ne peuvent pas nous punir de la même manière qu'ils ferment l'aéroport, ferment les banques. Non.
9: À Goma, l'AFC M23 dénonce une atteinte au droit à l'éducation. Délio Kimbulungu est le secrétaire permanent adjoint de ces mouvements.
12: L'Alliance Fleuve Congo, mouvement du 23 mars, a appris avec indignation la prise de mesures arbitraires et irresponsables par le régime de Kinshasa portant suspension des activités académiques à Goma et Bukavu, d'une part, et du paiement des rémunérations de certains membres du personnel d'ores et déjà promis à la révocation, d'autre part. L'AFC M23 tient à souligner ce qui suit. 1. Le droit à l'éducation est un droit fondamental garanti par la Constitution de la République démocratique du Congo. 2. L'éducation étant un droit inaliénable, ce secteur doit être gardé hors du champ des conflits politiques. 3. La politisation du secteur de l'enseignement supérieur et universitaire et sa prise en otage par une des parties au processus de paix est inacceptable.
9: À Goma, comme à Bukavu, les étudiants demandent aux autorités congolaises de ne pas transformer les conséquences de la crise sécuritaire à une crise académique qui dure. Depuis Goma, Gisèle Kaimbani pour Channel Africa, Actualité.
0: Merci Gisèle Kaimbani. L'Organisation mondiale de la santé, OMS, annonce l'éradication du poliovirus dans 5 pays du continent africain. Il s'agit de l'Ouganda, du Burundi, du Congo au Brazzaville, de la Guinée-Bissau et du Ghana qui sont désormais déclarés exempts de la poliomyélite. Une annonce faite par le directeur régional pour la région Afrique de l'OMS, Mohamed Janabi, en marge de la 76e session du comité régional de l'OMS qui se tient à Addis Abeba en Éthiopie. C'est un compte-rendu de Kabongo Joël.
13: Bonne nouvelle pour 5 pays du continent africain à l'issue de l'évaluation faite sur la lutte contre le poliovirus de type 2. L'Organisation mondiale de la santé, OMS, confirme l'interruption de la transmission de la maladie au Burundi, au Ghana, en Guinée-Bissau, en République du Congo et en Ouganda. Selon un communiqué de l'OMS, les 5 pays sont officiellement déclarés exempts de toute trace du poliovirus, ce à l'issue d'une évaluation indépendante de leur réponse aux épidémies menées entre le mois de janvier et juin 2026. Pour ces pays, cette annonce constitue une étape importante dans les efforts visant à protéger les enfants contre cette maladie virale hautement contagieuse et susceptible d'entraîner une paralysie permanente, voire la mort dans les formes les plus graves. L'évaluation de l'OMS ne s'est pas limitée à l'absence de nouveaux cas. Les experts ont également examiné la qualité du système de surveillance, la capacité des autorités à détecter une éventuelle réintroduction du virus ainsi que le niveau d'immunité de la population. La clôture de l'épidémie signifie ainsi que la transmission du virus a été interrompue, mais ne constitue pas une garantie définitive contre des nouvelles importations ou une résurgence de la maladie. L'OMS souligne que l'expérience illustre l'importance d'une détection rapide, d'une surveillance efficace, de la vaccination des enfants pour empêcher les poliovirus de se propager. Mohamed Janabi, directeur régional de l'OMS pour l'Afrique, a appelé les dirigeants de ces 5 pays africains à maintenir une vigilance constante, une surveillance épidémiologique rigoureuse, ainsi qu'une couverture vaccinale élevée. D'après Mohamed Janabi, la fin du poliovirus est une preuve d'un leadership régional fort, des professionnels de la santé dévoués et une collaboration étroite entre les gouvernements, les communautés et les partenaires mondiaux. Le responsable régional pour l'OMS Afrique a souligné qu'il s'agit certes d'une étape importante, mais le chemin reste encore long. Il a insisté sur une vigilance continue, une surveillance étroite et une couverture vaccinale élevée qui restent essentielles pour protéger les enfants et prévenir des futures épidémies. Pour le gouvernement burundais, c'est une nouvelle page de l'histoire de la lutte contre la poliomyélite qui vient d'être tournée. Le ministre burundais de la Santé, Fidèle Kenza Bahizi, annonce par ailleurs l'intensification des efforts de vaccination de routine à l'échelle nationale et de surveillance avec le soutien de l'Initiative mondiale pour l'éradication totale du poliovirus.
14: Grâce aux efforts mondiaux, le Burundi a été déclaré pays exempt de poliovirus sauvage. Depuis environ 10 mois, le pays n'a notifié aucun cas confirmé de poliovirus, que ce soit chez les humains ou dans la surveillance environnementale. Pour garder ce statut de pays exempt de poliovirus, il est impératif de faire une priorité de renforcement des mesures pour réussir ce pari. J'appelle la population burundaise, toutes les parties prenantes, à conjuguer leurs efforts afin d'empêcher l'apparition de nouvelles flambées épidémiques. Je lance particulièrement un appel vibrant à tous les parents ou tuteurs d'enfants de faire vacciner leurs enfants pour garantir un avenir sain et sans polio pour les générations à venir.
13: Il convient de signaler que ce succès est le fruit de plusieurs années de leadership national soutenu dans les 5 pays. Cependant, ces résultats ne doivent pas être pris pour un acquis. Le risque de réimportation du poliovirus demeure, rappelant la nécessité impérative de maintenir une surveillance de haute qualité et une forte immunité de la population. Joël Kabongo pour Channel Africa Actualité.
0: Joël Kabongo, merci. Et voilà que nous revient Annick Allongé pour l'information des sports. C'est la deuxième partie de Vue d'Afrique.
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1: Rebonjour à tous. Nous démarrons ce bulletin par le foot. Les Sud-Africains de Mamelodi Sundowns, champions d'Afrique en titre, connaissent désormais leurs adversaires dans la Coupe intercontinentale de la FIFA 2026. Ils affronteront le 19 septembre prochain les Saoudiens d'Al Ahly, vainqueurs d'Auckland FC, 1-0 mercredi à Jeddah lors du barrage Afrique-Asie-Pacifique.
3: Cette rencontre se disputera au stade Loftuversveld, à Pretoria, avec un enjeu majeur. Le vainqueur sera sacré champion d'Afrique, d'Asie et du Pacifique et décrochera son billet direct pour la Coupe du Challenge. Dans l'autre partie du tournoi, le champion de la Copa Libertadores sera opposé au Mexicain Toluca, champion de la CONCACAF, le 9 décembre prochain. Le vainqueur de ce duel rejoindra ensuite le champion d'Afrique, d'Asie et du Pacifique en Coupe du Challenge, le 12 décembre. Le vainqueur de cette dernière étape disputera enfin la finale de la Coupe intercontinentale, le 16 décembre, face au Paris Saint-Germain, champion d'Europe et tenant du titre.
1: On reste sur le football. Marcelin Bokové est le nouveau patron du football béninois. Il a été élu mardi 25 août à la tête de la Fédération béninoise de football. Seul candidat en lice avec la liste Ensemble visant plus haut, il a obtenu 76 voix sur 79. Il succède à Mathurin de Chacus pour un mandat de 4 ans jusqu'en 2030. Ingénieur de formation, diplômé de l'école polytechnique de Thiès au Sénégal, Bokové s'est d'abord illustré dans le génie civil, notamment à l'agence d'exécution des travaux urbains. Dans le football, il est surtout connu comme le fondateur et président de l'association Vallée Omnisport, l'ASVO, créée en 2011. Il connaît également bien la Fédération béninoise de football, dont il a intégré le comité exécutif en 2018. Son expérience s'étend aussi à la CAF et à la FIFA. Pour son mandat, le nouveau président veut renforcer la formation des jeunes, professionnaliser les clubs, développer le football féminin et améliorer les performances des sélections nationales. L'autre actualité footballistique, en Guinée équatoriale, Emilio Nsoué prend sa retraite du football professionnel à 36 ans. La légende du foot équato-guinéen l'a annoncé via un simple message sur les réseaux sociaux. L'attaquant de Zalang National met ainsi fin à plus de 20 ans de carrière, après des passages notamment en Espagne, en Angleterre, à Chypre et en Bosnie-Herzégovine. Formé à Majorque, il a également porté les maillots de la Real Sociedad, Middlesbrough, Birmingham City et de l'Apoel Nicosie. Avec Middlesbrough, il avait notamment contribué à la montée en Premier League, mais c'est surtout avec le Zalang National que Nsoué aura marqué les esprits lors de la CAN 2023, disputée en Côte d'Ivoire début 2024. Le capitaine équato-guinéen avait inscrit 5 buts, dont un triplé face à la Guinée-Bissau et un doublé contre la Côte d'Ivoire. Une performance qui lui avait permis de terminer meilleur buteur du tournoi et de décrocher le soulier d'or. Après une dernière expérience au CF Intercity, Emilio Nsoué quitte donc le terrain avec le statut des figures majeures du football équato-guinéen. La Sierra Leone poursuit sa préparation pour les éliminatoires de la CAN 2027. Les Leone Stars se sont largement imposés 4-0 face à la Star Sport Academy lors d'un match test disputé dans le cadre de leur stage d'entraînement à domicile. Explication.
4: Cette rencontre a permis au staff technique d'évaluer les joueurs et de peaufiner ses options tactiques avant les prochaines échéances internationales. Pour la Star Sport Academy, ce match constituait également un test important. Le club prépare en effet son entrée en lice dans le tour préliminaire de la Ligue des champions de la CAF. Il affrontera le 5 septembre prochain le Medina United de Gambie, à Bo City. Côté sélection, cette victoire doit permettre aux techniciens sierra-léonais de poursuivre leur travail et de constituer un groupe compétitif en vue des éliminatoires de la CAN 2027. Les Leone Stars misent notamment sur cette phase de préparation pour renforcer leurs automatismes avant leurs prochains rendez-vous internationaux.
1: Nous bouclons cette page sportive avec le basketball. La Côte d'Ivoire met le cap sur Dakar pour la quatrième fenêtre des éliminatoires de la Coupe du Monde FIBA 2027, deuxième du groupe F avec 5 victoires en 6 matchs. Les éléphants veulent consolider leur position et se rapprocher d'une qualification pour le mondial prévu au Qatar. Les Ivoiriens ont préparé cette échéance avec un groupe de 15 joueurs, dont 12 seront finalement retenus pour disputer les rencontres à Dakar. La Côte d'Ivoire affrontera notamment le Mali. Dans les autres affiches du groupe F, l'Angola sera opposée à la RD Congo, tandis que l'Égypte défiera le Sénégal. À Rades, la Guinée croisera le Soudan du Sud, le Nigeria jouera contre le Cameroun et la Tunisie affrontera le Cap-Vert. Les rencontres de cette quatrième fenêtre se déroulent du 27 au 30 août. À l'issue du deuxième tour, les deux premiers de chaque groupe et le meilleur troisième décrocheront leur billet pour le Mondial 2027. L'Afrique dispose de 5 places pour cette compétition. Et c'est tout pour ce bulletin de sport. Merci à vous de l'avoir suivi. Au revoir.
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0: Le sport, c'est fini, mais l'information continue sur Vue d'Afrique. Merci à tous de rester connectés. 20 ans après sa création, l'Alliance pour une révolution verte en Afrique, plus connue sous le sigle AGRA, a marqué cet anniversaire mardi à travers une table ronde réunissant experts, acteurs du secteur agricole et représentants de la société civile. La rencontre visait l'évaluation de l'impact de cette organisation sur le développement agricole du continent africain. Entre avancées revendiquées et critiques persistantes, les panélistes ont dressé un bilan négatif de 2 décennies d'action en faveur de la transformation des systèmes alimentaires africains. Pamela Kumba.
15: Raj Patel, professeur de recherche à l'Université du Texas à Austin et futur coprésident du groupe international d'experts sur les systèmes alimentaires durables, a ouvert la discussion en soulignant la nécessité de la transparence dans le domaine de la philanthropie.
16: En 2006, la Fondation Bill et Melinda Gates s'est associée à la Fondation Rockefeller pour investir 150 millions de dollars dans la création de l'Alliance pour une révolution verte en Afrique, l'AGRA, qui promettait des résultats exceptionnels. Elle s'était engagée à doubler les rendements et les revenus de 30 millions de petits exploitants agricoles, tout en réduisant de moitié la faim d'ici 2020. Elle devait atteindre ses objectifs en 14 ans. La philanthropie s'appuie plutôt sur l'évaluation indépendante et les données ouvertes. Des conditions de performance publiées et exécutoires sont indispensables. Or, lorsqu'aucune de ces conditions n'est remplie, nous devons exiger des comptes. C'est précisément ce que nous faisons aujourd'hui.
15: Le panel comprenait Million Belay, coordinateur général de l'Alliance pour la souveraineté alimentaire en Afrique, qui a présenté un rapport historique sur l'influence de l'AGRA au cours des 20 dernières années.
17: Il y a en gros 6 constats. Premièrement, 20 ans d'investissement n'ont pas encore porté leurs fruits. La quantité d'engrais utilisés sur le continent a doublé. Mais cela ne s'est pas traduit par une augmentation de la productivité. C'est le deuxième point. Donc, tous les investissements consacrés aux produits agrochimiques, aux variétés améliorées, etc., n'ont pas fonctionné. Ce qui m'amène au troisième point, cette augmentation de la productivité d'une culture particulière, principalement en Afrique, le maïs, a restreint les systèmes de culture. Il s'agit de cultures très traditionnelles, nutritive et résistante. Pourtant, AGRA a promis de lutter contre la faim, de réduire la pauvreté, etc. Or, comme le montrent des rapports récents, la faim a augmenté. La malnutrition a progressé. Et finalement, comme nous le savons, il existe un programme global de développement de l'Afrique, CARDEP.
15: La réalité sur le terrain est taillée par 2 nouveaux rapports et les témoignages d'agriculteurs et de membres de la société civile dressent un sombre tableau. C'est l'histoire d'un échec systémique du modèle de la révolution verte, a déclaré le chercheur Timothy Wise.
17: Il y a en gros 6 constats. Premièrement, 20 ans d'investissement n'ont pas encore porté leurs fruits. la quantité d'engrais utilisés sur le continent a doublé. Mais cela ne s'est pas traduit par une augmentation de la productivité. L'augmentation de la productivité est une augmentation de la superficie cultivée. C'est le deuxième point. Ce qui m'amène au troisième point, cette augmentation de la productivité d'une culture particulière, principalement en Afrique, le maïs, a restreint les systèmes de culture. Il s'agit de cultures très traditionnelles, nutritives et résistantes. Pourtant, Agra a promis de lutter contre la faim, de réduire la pauvreté, etc. Or, comme le montrent des rapports récents, la faim a augmenté. La malnutrition a progressé. Et finalement, ce modèle se développe malgré les preuves du contraire.
15: Farama Diédou a présenté l'approche du Sénégal, insistant sur l'importance des savoirs locaux et de l'élaboration participative des politiques qui ont donc échappé au programme de l'Agra.
18: On a repris un peu la méthodologie de consultation. Et ensuite, comment on peut améliorer? Qu'est-ce qu'ils veulent que ce soit amélioré? Et donc, c'est cette compilation de tout ça qu'on a proposé à notre gouvernement. Parce que pour nous, c'est l'homme ou bien la femme, c'est le peuple qui vit, mais le soutien reste très inégal. Et non au retour de ce qui me... C'est-à-dire aller vers des engrais pour... On va nous parler innovation, mais juste pour nous vendre des choses dont on n'a pas besoin.
15: Selon plusieurs organisations de la société civile, l'Alliance pour une révolution verte en Afrique, l'AGRA, est accusée de servir des intérêts des grandes firmes agrochimiques dont le modèle économique est jugé compatible avec ses orientations. Face à ce qu'ils considèrent comme un échec des stratégies actuelles, plusieurs rapports appellent à un changement profond de paradigme. Le mois prochain, les donateurs se réuniront à Kigali pour le 20e forum africain sur les systèmes alimentaires organisé par Africa, qui marquera donc les 20 ans de cette initiative Agra. Ce sera l'occasion pour tous les conférenciers de voir comment mettre un terme à ce programme qui a été un cuisant échec dans près de 13 pays africains. Pamela Kumba pour Channel Africa Actualité.
0: Pamela Kumba, merci. Nous nous envolons pour le Burkina Faso. Près de 1500 enfants âgés de 10 à 15 ans ont pris part du 10 au 19 août 2026 au camp Vacances Faso Mebo. Cette initiative présidentielle, qui en est à sa deuxième édition, vise à transmettre aux enfants des notions de civisme, de discipline et de patriotisme dans un contexte où les autorités burkinabées multiplient les initiatives de mobilisation autour de la défense de la nation. Si, selon le gouvernement, le camp Vacances Faso Mebo s'inscrit dans une démarche de refondation sociale et d'édification nationale, il soulève cependant plusieurs interrogations. Et pour en parler, nous sommes en ligne avec notre correspondant permanent à Ouagadougou, Édouard Samboé. Édouard, bonjour.
19: Bonjour.
0: Édouard, on a l'impression que dans le Burkina Faso actuel, les autorités tiennent à transmettre très tôt aux enfants cette idée de défense et de souveraineté nationale. Est-ce le cas? Si oui, pourquoi?
19: Oui, effectivement, c'est un certain nombre de décisions qui ont été prises et expérimentées depuis l'année passée. Mais ces décisions, même elles-mêmes, tirent leur source du temps de Thomas Sankara, qui avait non seulement changé le nom du pays de la Haute-Volta en pays des hommes intègres, le Burkina Faso, et qui avait voulu inculquer au Burkinabé de l'époque, c'est-à-dire au Voltaïque de l'époque, la notion de l'intégrité et les valeurs en fait endogènes du Burkina Faso. Avec les autorités actuelles du pays, il était question de s'inspirer de cette façon idéologique de construire des citoyens nouveaux, en permettant à ces enfants qui ont besoin d'être construits dans ce qu'on appelle l'unité nationale, le patriotisme, la nation partagée, mais aussi des valeurs de défense du pays, les valeurs le sacrifice des devanciers, la défense des ressources du pays, la défense du drapeau. Et pour le faire, ils ont donc décidé de construire des cadres, ces cadres qui doivent concerner toutes les couches socioprofessionnelles, en commençant par les élèves. Quand vous voyez par exemple la tranche de 10 à 15 ans, ça c'est la petite enfance, où les jeunes, 13 enfants, puisque c'est l'avenir du pays, sont invités à une immersion. Une immersion, c'est d'un cadre. Et ils quittent leur famille, les parents viennent les inscrire, quittent leur famille, sac au dos, ils tiennent des seaux, ils viennent, ils font un peu du sport, ils apprennent ce qu'on appelle l'hymne national, les couleurs du pays, les emblèmes du pays, ils apprennent ce qu'on appelle le respect des codes de la route, le civisme, l'intégrité, des valeurs endogènes qui sont aussi des valeurs d'humanité, des valeurs universelles comme le partage, la communauté, l'intérêt public, c'est autant de notions qui sont mises en branle pour permettre à ces enfants d'être des citoyens nouveaux et qui voient comprendre des choses au-delà de ce que leurs parents leur apprennent dans les maisons. Mais aussi, ils utilisent ça, ils apprennent ça auprès des forces de défense de sécurité. Ils apprennent par exemple que, même si le Burkina Faso est composé de 64 ethnies, toutes les ethnies, le Burkina au-delà de toutes ces ethnies, même si chacun vient du nord, l'autre vient de l'est, ils forment une nation, ils doivent apprendre à vivre. Donc, je pense que c'est autant des idéaux. Et quand les enfants partent, ils reviennent totalement transformés, puisque les enfants ils apprennent à se réveiller tôt pour aller travailler, ils apprennent à chanter, ils apprennent à croire en eux, ils apprennent le leadership, ils apprennent à diriger. Et quand ils reviennent, je pense que la première expérience a été une réussite. Et cette année encore, beaucoup de parents ont encouragé leurs enfants à aller s'inscrire.
0: On va parler de l'expérience et de ce qu'ils en pensent tout à l'heure, Edouard. Mais avant, éclairez-nous, comment les 1500 enfants ont-ils été recrutés? S'agit-il d'un appel à candidature ouvert ou d'une sélection par les écoles?
19: Non, c'est une sélection par les écoles. Ben, c'est une sélection plus ou moins volontaire dans la mesure où on dit, voilà, cette école, surtout les écoles, comme par les écoles publiques, et les enfants de telle tranche d'âge sont invités à une immersion patriotique. Les parents qui désirent le faire encouragent leurs enfants à aller. Ils accompagnent les enfants à l'inscription. On le fait d'abord au niveau des régions. On le fait aussi sur le plan national, au niveau de la capitale. Et les enfants se retrouvent selon leur tranche d'âge. Ils apprennent des choses pendant quelques semaines et après, ils retournent chez eux.
0: Et l'histoire du Burkina Faso et des peuples noirs y est présente comme une histoire racontée par nous-mêmes. Hein. On parle de civisme, de discipline, de patriotisme, mais aussi d'initiation à la discipline militaire. Où se situe la frontière entre éducation citoyenne et culture militaire?
19: Oui, je pense que le distinguo est très rapidement fait parce que, par exemple, les enfants apprennent par exemple la charte de Koura Koufougan. C'est la première charte panafricaine, africaine de l'époque, qui est considérée comme la première charte de défense de la défense des droits humains et de la liberté des peuples qui a été érigée à l'époque de l'Empire Mandingue pour permettre de comprendre aux gens qu'avant qu'on ait la Déclaration universelle des droits de l'homme des Occidentaux, il y a eu d'abord une charte africaine qui était bien avant. Ils apprennent par exemple que les hommes, les femmes et les hommes ont pris leur place dans l'histoire africaine. On parle par exemple des princesses qui ont dirigé, les reines qui étaient là, que c'est pas aujourd'hui. On montre comment la place de la femme, il faut que les gens évitent les discriminations. C'est pas que aujourd'hui les Occidentaux nous apprennent, c'est des choses que nous connaissions de l'appui, parce que nous on a encore des références où des femmes ont dirigé leur royaume. On montre aux gens la valeur de la terre, comment la terre est une réponse à nos besoins, la terre entre vous que la protéger. Et ce n'est pas seulement aujourd'hui les idéaux de l'environnement, sinon ça a été connu depuis longtemps. La protection des ressources naturelles, par exemple, la biodiversité, comment sauvegarder nos espèces sauvages et consorts, ça, c'est enseigné aux enfants. Ou par exemple, au niveau du vivre ensemble, on apprend aux enfants ce que c'est que la cohésion sociale selon les idéaux panafricains. Donc, effectivement, qui sont différents. On apprend aux gens à comprendre ce qu'on appelle les différences culturelles. Ce n'est pas parce qu'on est femme qu'on ne peut pas être fier d'être femme, on est homme. On n'a pas besoin d'être femme pour devenir homme aujourd'hui. Aujourd'hui, femme pour être homme. Donc, on apprend ça aux enfants, à croire en eux, à accepter certain nombre de valeurs et autant de choses qui sont faites de façon civile. Mais au niveau militaire, c'est des militaires maintenant qui incluent aux gens ce que c'est que le respect des emblèmes, le respect de tout ce qui est insigne de la nation, par exemple le drapeau, quelle est l'origine du drapeau, qu'est-ce que ça signifie, au niveau de le territoire, comment on comprend le territoire, comment on défend le territoire, pourquoi il faut s'engager quand il s'agit de s'engager.

0: Recueillir des témoignages d'enfants ou de parents à l'issue de la session de Ouagadougou, quels sont les aspects qu'ils retiennent le plus? Comment ont-ils vécu cette expérience?
1: Oui, les enfants vivent ça comme un cadre un peu nouveau, où ils quittent leur cadre familial pour se retrouver avec d'autres enfants. Et ils arrivent à comprendre, par exemple, des gens qui viennent de l'est du pays, d'autres qui viennent du nord du pays, qu'ils sont, ils sont pas encore rencontrés. Ça permet à ceux qui se rencontrent pour considérer qu'ils sont les enfants d'un même pays. Les enfants ont appris, par exemple, comment on appelle adresser son lit quand on se réveille. Par exemple, comment faire son paquetage, le sac, préparer son sac, se lever tôt, comment être dynamique, donner, se donner du sourire la matinée et de donner de l'énergie, comment comprendre comment la journée est organisée, la journée doit être préparée, la journée doit être affrontée, comment, par exemple, les enfants apprennent quand on rencontre l'autre qui ne parle pas, par exemple, qui n'a pas cette même façon de voir la chose comme moi, comment je peux l'appréhender, comment je peux le comprendre et essayer d'aller au-delà de leurs différences. C'est des choses que des parents appréciaient auprès de leurs enfants qui sont devenus bien enrichis, bien nourris, très heureux d'avoir été utiles.
0: Merci
1: Et pour
0: beaucoup,
1: la
0: Edouard.
1: première fois, les enfants. Voilà,
0: Merci,
1: merci.
0: merci, désolé de vous interrompre ainsi. Voilà. Merci beaucoup, Edouard Samboué. Vous êtes
1: Merci,
0: notre
1: merci.
0: correspondant permanent à Ouagadougou. À bientôt sur Vue d'Afrique,
1: Merci,
0: Edouard.
1: merci, merci.
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0: Merci à toi, Henry. Vous retrouverez Ayam Shekifu tout à l'heure sur Darubini Africa pour les nouvelles en Swahili. Mais en attendant, l'information en français continue. C'est Kabongo Joël qui nous parle de l'économie.
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5: Madame, Monsieur, bonjour, bienvenue à cette nouvelle édition. L'Afrique du Sud profite de la Semaine mondiale de l'eau 2026 qui se déroule à Stockholm en Suède pour présenter ses réformes du secteur de l'eau. Le gouvernement entend ainsi tirer des enseignements d'autres pays sur l'amélioration de la gestion de l'eau et de l'entretien des infrastructures de la prestation des services. Ce rassemblement annuel organisé sous le thème « L'eau pour les peuples et les progrès » réunit des représentants des gouvernements africains, des chercheurs, des financiers et des chefs d'entreprise pour discuter des solutions aux défis mondiaux liés à l'eau. Le directeur général du ministère de l'eau et de l'assainissement sud-africain, Rissi Mathier, a déclaré que l'Afrique du Sud avait réalisé des progrès considérables en matière d'eau, d'accès à l'eau au cours de 30 dernières années, mais que le vieillissement des infrastructures et les défaillances du service demeurent des préoccupations majeures. Mathier a ajouté que le pays étudie comment ses partenaires internationaux mettent en œuvre les réformes, adoptent les nouvelles technologies et collaborent avec les communautés pour améliorer le service en eau. Le Kenya, la Zambie ont rejoint la République démocratique du Congo et le Burundi dans la course à l'importation du surplus d'électricité produit par la Tanzanie, une perspective rendue possible par la mise en service de la centrale hydroélectrique Julius Nyerere qui renforce considérablement les capacités énergétiques du pays. La centrale d'une capacité de 2115 MW porte la capacité de production électrique de la Tanzanie à plus de 4700 MW alors que la consommation national n'observe actuellement qu'environ la moitié. Cette situation offre au pays une importante marge pour accroître ses exportations d'électricité vers les marchés voisins. Le surplus disponible estimé à 2375 MW suscite ainsi l'intérêt de plusieurs pays d'Afrique de l'Est et de la région de Grand Lac, confrontés à une demande énergétique croissante et à des déficits de production d'énergie.
6: Pour la Tanzanie, l'enjeu dépasse la seule exportation d'électricité. Le pays entend tirer parti de ses nouvelles capacités pour soutenir l'industrialisation, sécuriser l'approvisionnement des ménages et des entreprises et accroître

0: Croître ses recettes grâce aux exportations d'énergie, point la mise en service de cette nouvelle centrale, constitue également une étape majeure dans la stratégie tanzanienne visant à réduire les pénuries d'électricité et à positionner le pays comme un important fournisseur d'énergie dans la région. À moyen terme, l'augmentation des échanges d'électricité pourrait contribuer à améliorer la stabilité des réseaux régionaux, tout en offrant aux pays importateurs une source supplémentaire.
1: À peine le grand barrage de la Renaissance achevé, l'Éthiopie envisage la construction de trois nouveaux ouvrages hydroélectriques sous le Nil bleu au cours de 7 prochaines années. Présenté par Addis Abeba comme plus modeste, ce projet doit accroître la production électrique nationale et soutenir les exportations d'énergie. L'annonce a immédiatement suscité une réaction ferme de l'Égypte qui reproche à l'Éthiopie de poursuivre une politique de décision unilatérale sur le fleuve essentiel à sa sécurité hydrique. Le Caire exige une notification préalable ainsi qu'une coordination avec le pays situé en aval pour tout projet successif de modifier le débit du Nil. L'enjeu est particulièrement sensible pour l'Égypte, dont l'approvisionnement en eau douce dépend presque entièrement du fleuve Nil. Le gouvernement égyptien estime que la multiplication des barrages pourrait réduire temporairement le volume reçu par l'Égypte, notamment pendant les périodes de remplissage. L'Organisation internationale pour les migrations, OIM, a exhorté les gouvernements et les bailleurs de fonds à investir plus massivement dans la restauration des terres, la résilience face à la sécheresse et l'adaptation au changement climatique. L'organisation a averti que le manque d'action rapide contribue à l'augmentation des déplacements des populations dans le monde entier. Cet appel a été lancé lors de la 17e conférence des parties à la Convention des Nations Unies sur la lutte contre la désertification, COP17, qui se poursuit à New York. OIM a plaidé pour une action plus forte afin de traiter le lien entre la dégradation des terres, les migrations et la sécurité. Organisée sous le thème « Restaurer la terre, restaurer l'espoir », la COP17 se déroule alors que près de 40% des terres émergées sont dégradées, affectant ainsi environ la moitié de l'humanité. Selon l'OIM, environ 3,2 milliards de personnes vivent actuellement dans des zones touchées par la dégradation des terres, tandis que les catastrophes climatiques ont provoqué près de 200 millions de déplacements internes au cours de la dernière décennie.
0: Organisée sous le thème « Restaurer la terre, restaurer l'espoir », la COP17 se déroule alors que près de 40% des terres émergées sont dégradées, affectant environ la moitié de l'humanité. Selon l'OIM, environ 3,2 milliards de personnes vivent actuellement dans des zones touchées par la dégradation des terres. L'OIM soutient que comprendre où les pressions environnementales sont les plus susceptibles de compromettre les moyens de subsistance peut aider les gouvernements à orienter les ressources vers les communautés avant que des crises ne surviennent. L'organisation a également souligner que les femmes, les jeunes, les migrants et les communautés déplacées doivent être reconnus comme des acteurs à part entière du renforcement de la résilience et non comme de simples victimes de la dégradation de l'environnement.
1: Pour boucler, le Conseil présidentiel libyen a saisi le procureur général afin que l'enquête soit menée sur des possibles exportations illicites du pétrole brut, la contrebande de carburant et le détournement de produits pétroliers hors des circuits officiels. La procédure repose notamment sur des informations contenues dans les rapports du groupe d'experts des Nations Unies sur la Libye. Le Conseil a demandé que les investigations accordent une attention particulière à la société. Les enquêteurs devront examiner la nature de ses activités, ses contrats, ses exportations et ses flux financiers afin de déterminer leur conformité avec la législation libyenne et d'évaluer dans quelle mesure ces opérations ont servi l'intérêt public. La saisine porte également sur les fondements juridiques, contractuels et financiers des opérations signalées, les volumes de pétrole concernés, les recettes générées ainsi que leur destination et leurs bénéficiaires finaux. Voilà, c'est par cette note que je ferme cette édition. Merci de l'avoir suivi.
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3: Et c'est ainsi que s'achève Vue d'Afrique aujourd'hui. Merci à tous de votre fidélité à l'édition. Et un petit rappel avant de nous quitter, il s'agissait aujourd'hui de l'enquête judiciaire ouverte en Guinée après la découverte de 6 corps lundi dans une fosse commune dans la préfecture de Forêt-Caria, au sud-ouest de Conakry. Nous avons également parlé de la République démocratique du Congo, où le gouvernement suspend les activités académiques des universités publiques dans les zones contrôlées. L'OMS annonce l'éradication du poliovirus dans 5 pays d'Afrique. Il était question de cela sur Vue d'Afrique aujourd'hui et bien d'autres sujets. Je suis Joël Mouteba, Catherine Malika est à la mise en onde de Vue d'Afrique et Guillaume Cabissoso à la production du magazine. On se retrouve demain avec toute l'équipe de Vue d'Afrique pour la dernière édition de la semaine. Au revoir.

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